0: 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Ah, c'est bon même ça. Hein.
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0: Les bikinis.

0: Putain, t'as vu le rap français, comment ça part en couille, là.
1: T'as vu ça, gars?
0: Même les meufs, elles commencent à faire du rap, moi, je comprends pas.
1: Ouais, mais le truc, c'est qu'elles rappent comme des bonhommes, en fait.
0: On dirait mon petit frère qui rappe. Je te jure, c'est incroyable.
1: Non, mais t'as écouté le truc de Princesse Agnès, hein?
0: Princesse Agnès?
1: Ouais.
0: De quoi, de quel droit, cette meuf, elle se donne un titre de princesse? Déjà.
1: Mais je sais pas, mais...
2: Ça va, les gars, qu'est-ce qu'il y a?
3: Comment tu vas?
4: Bien, tranquille.

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0: 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Chocolat.
1: Quand est-ce? Quand tu veux le chocolat? Et pourquoi tu me parles de chocolat là? On travaille.
0: Moi, tu m'achètes un chocolat.
1: Ah ouais?
0: Oui.
1: À quel chocolat? Chocolat?
0: Oui.
1: T'as un Kinder Surprise?
0: Oui.
1: T'aimes bien ça, hein?
0: Oui.
1: Tu es sage alors?
0: Le Kinder Surprise.
1: On va faire le gangster alors.
0: Si. Si.

0: d'habitations municipaux.
1: Ok, je reviens sur mes propos. Je veux bien d'un salaire hallucinant. 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Mais quand faut se parler, y'a que du silence. 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

0: question à vous poser.
1: Je vous écoute.
0: Voilà. Vraiment, si Billy n'aime pas ce que vous racontez, je me demande pourquoi vous le persécutez. Ne pourrait-on passer à une autre affaire, hein?
1: L'affaire qui nous préoccupe ici, Monsieur Cheswick, c'est la thérapie.
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1: J'fais ça sans forcer.

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1: 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T'as pas une cigarette, s'il te plaît? Ah. Et une pièce? T'as une pièce? Tu sais, c'est pour dormir au chaud ce soir, parce que j'ai rendez-vous pour du taf demain. Oh, attends, je suis resté poli, tu restes poli. D'accord? Non, c'est pas la peine de monter en l'air, genre, t'es un beau gosse, moi je suis une merde, tu... C'est quoi? Je suis une merde, moi? Je suis une merde, moi? Traîne pas trop par ici, là, c'est pas bon pour toi. Vas-y, va-t'en. Ouais, c'est ça. Fais pas le malin. Ah ouais? Tiens! Prends ça, fils de pute!

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0: 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Je sais. C'est dur. Mais c'est nécessaire. Disons que c'est un mal pour un bien. Allez. Fais pas cette tête-là. C'est pas la fin. On a encore plein de choses à prouver au monde, mon frère.
1: Mais pourquoi tu me suis partout, toi? Je t'ai déjà dit, on se connaît pas, je te connais pas, donc ça y est, là, dégage. C'est pas le moment.
0: Je crois que t'as pas vraiment compris, mon pote. On fait équipe, maintenant. Bon, techniquement, on fait équipe depuis le départ, mais... Disons que là, je pense qu'on est arrivé au point où va falloir que tu m'écoutes un peu plus.
1: Vas-y, laisse tomber, je comprendrai à ce que tu me racontes. 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